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1: Écoutez, à midi.
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1: Il est midi.
2: C'est l'heure de déjeuner.
1: Qu'est-ce qu'il y a à manger?
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